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0: 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Il est 6h.
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1: Et vous écoutez BPM, c'est l'heure de votre rubrique « Que se passe-t-il près de chez vous ?» Dans le cadre du centenaire de la mort de Claude Monet, le musée Blanchoche des Monet propose une exposition du plasticien Lionel Sabaté à partir du 16 mai. Figure singulière de la scène artistique contemporaine, nommée pour le prix Marcel Duchamp 2025, celui-ci développe une œuvre qui en appelle à toutes sortes de matériaux organiques chargés des traces du temps. L'artiste s'est ainsi saisi de l'occasion du curage du bassin au nymphéa pour en récupérer le limon, le laisser sécher et s'en servir de pigment révélateur d'images sérigraphiques réalisées d'après des photographies d'archives et d'actualité. Et puis retrouver une exposition et vente de poterie à Saint-Pierre-d'Autil. Découvrez les dernières créations de Delphine Viry le week-end du 16 et 17 mai. Une immersion dans l'art de la céramique pour dénicher des pièces uniques et des idées cadeaux originales. C'est la fin de cette rubrique. Passez une excellente journée à l'écoute des programmes de BPM.
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1: Et bienvenue sur BPM si vous venez de nous rejoindre. C'est l'heure de vous parler cinéma et aujourd'hui nous allons vous parler d'un film sorti cette semaine. C'est quoi l'amour? Lorsque Fred demande à son ex-femme Marguerite de faire annuler leur mariage à l'église pour pouvoir s'y remarier, elle se réjouit de le voir refaire sa vie. Mais ce qui devait être une simple formalité s'avère plus compliqué que prévu et va les mener jusqu'à Rome avec leurs enfants et leur nouveau conjoint. Un voyage haut en couleurs pour tous les membres de cette famille recomposée.
2: Moi, c'est Marguerite. Dans ma vie, il y a Sofiane et notre fille Raphaël.
3: Les petits copains, les devoirs, le sport, tout rentre pas.
4: C'est pas les petits copains, c'est le petit copain.
5: On peut pas être tous à la maison. Merci. Tu prends ça comme un exercice? C'est des choses qui arrivent.
2: Il y a aussi Léa.
6: Bon, faut que j'y aille là.
2: La fille que j'ai eue avec mon ex, Fred.
7: Toi et moi, on s'est mariés à l'église et je peux pas m'y remarier, tout simplement parce qu'on peut pas se marier deux fois à l'église.
2: Tu vas te marier?
7: Bah oui.
2: Bon, et du coup, il y a aussi Chloé,
8: la compagne de Fred.
9: Je dois signer quoi?
7: C'est un peu plus compliqué qu'une signature, mais enfin, c'est pas la mer à boire. Hein.
10: Est-ce avec lui que vous avez perdu votre virginité?
2: Il a pas arrêté de sous-entendre que j'étais une énorme pute, parce que toi, t'as dit que j'avais couché avec tout le monde, à tout va.
7: Non, non.
2: Qu'est-ce que tu fous avec une ultra-cato, toi?
7: Je l'aime.

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1: Et vous écoutez BPM, c'est l'heure de votre rubrique « Que se passe-t-il près de chez vous ?» La seconde édition du Festival de musique baroque aux Andelys aura lieu jusqu'au 7 juin à la Collégiale Notre-Dame et au Centre paroissial des Andelys. Plongez au cœur de l'élégance et de l'émotion avec la deuxième édition du Festival de musique baroque des Andelys porté par l'association Les Amis des Orgues des Andelys. Cet événement célèbre la richesse du patrimoine musical des 16e et 17e siècles dans le cadre prestigieux de la Collégiale Notre-Dame et du Centre paroissial. Retrouvez toute la programmation sur la page Hello Asso de l'association Les Amis des Orgues des Andelys. Et puis après Sani l'Orgueilleux, l'association La Maison pour Tous vous invite à sa traditionnelle foire à tout le dimanche 17 mai. Que vous soyez chasseur de trésors ou que vous souhaitiez vider vos placards, c'est le rendez-vous convivial à ne pas manquer. Rendez-vous le dimanche 17 mai de 8h à 18h sur la place du village de Pressani l'Orgueilleux. Tarif exposant 3 euros le mètre linéaire avec un forfait avantageux 10 euros les 4 mètres. C'est la fin de cette rubrique. Passez une excellente journée à l'écoute des programmes de BPM.
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1: Allez, vous écoutez BPM, c'est l'heure de votre rubrique « Que se passe-t-il près de chez vous ?» Venez célébrer 3 décennies d'amitié et de musique à l'occasion du 30e échange musical du jumelage entre Vernon et Bad Kissingen. Le comité de jumelage de Vernon vous convie à une soirée exceptionnelle placée sous le signe de l'harmonie franco-allemande. Le 16 mai à 21h, la majestueuse collégiale de Vernon résonnera des chefs-d'œuvre de Mendelssohn et Haydn. Ce concert unique réunira sur scène la cantorelle de Bad Kissingen et le chœur chorus Semper Viret. La ville des Andelys organise le Forum du droit, une journée dédiée pour vous accompagner dans vos démarches et vous informer sur vos droits, le 20 mai de 9h à 17h30 à la Maison de la Famille et des Solidarités. Au programme, informer les usagers sur les nombreux dispositifs pour vos droits, présenter la Maison de la Famille et des Solidarités, le lieu et ses services dans le cadre de l'accès aux droits, informer les habitants sur leurs droits et les aides financières dont ils pourraient bénéficier et permettre une ouverture de leurs droits. C'est la fin de cette rubrique. Passez une excellente journée à l'écoute des programmes de BPM.
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1: Bonjour et bienvenue dans votre rubrique emploi. On recherche un opticien ou une opticienne à Vernon pour un CDI de 39 heures par semaine. Vos missions seront les suivantes: accueil et conseil des clients, vente de produits d'optique, réalisation des montages et réglages de lunettes ou encore gestion des commandes et des stocks. Pour plus de renseignements, consultez l'offre numéro 206 QLPC sur le site internet www.francetravail.fr. Bonne continuation à l'écoute des programmes de BPM Vernon.
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1: Et bienvenue sur BPM, si vous venez de nous rejoindre, c'est l'heure de votre rubrique « Que se passe-t-il près de chez vous ?» L'association du GPRV organise son salon international d'art photographique patronné par la Fédération photographique de France, la Fédération internationale d'art photographique, la Photographic Society of America et la Global Photographic Union jusqu'au 17 mai à l'espace Philippe Auguste. C'est une exposition de photographies issues du monde entier et réalisée par des auteurs de haut niveau. L'exposition accueillera également des photographies historiques sur le thème « Photographes et métiers liés » en écho avec les commémorations nationales des 200 ans de la photographie, ainsi qu'une sélection de photographies des membres du GPRV sur le même thème. Et un vendredi par mois, le chef jardinier du musée des impressionnismes Giverny vous propose une visite guidée du jardin du musée. Entre promenades à la découverte des plantes et fleurs et astuces de jardinage, vous repartirez avec de nombreuses idées à mettre en pratique dans votre jardin. Rendez-vous le 15 mai à 16h30. C'est la fin de cette rubrique. Passez une excellente journée à l'écoute des programmes de BPM.
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0: 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Il est 8h.
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1: Et bienvenue sur BPM si vous venez de nous rejoindre. C'est l'heure de votre rubrique « Que se passe-t-il près de chez vous ?». L'association Le Crochet a le plaisir de vous annoncer la 5e édition de son Île aux Merveilles, les 16 et 17 mai de 14h à 17h sur les bords de Seine à Vernon. En partenariat avec le réseau des médiathèques Seine-Normandie Agglomération, la ludothèque Au fil du jeu, l'association Lire et faire lire, la librairie Cerise et Moineau, Carrefour Vernon, vous y retrouverez des contes animés en musique, du Kamishibai, le bateau pirate, découverte de la littérature jeunesse, des ateliers créatifs, des jeux en bois et des histoires qui voyagent en lecture audio. Pour entrer sur l'île, rien de plus simple, déguisez-vous en pirate ou ayez au moins un accessoire pirate. Les musiciens et chanteurs du Big Band du Conservatoire interprètent les grands classiques du jazz le 22 mai à 19h à la salle Viking de l'espace Philippe-Auguste de Vernon. Un temps festif autour d'un verre pour vous faire swinguer, bouger, chanter, avec en invité le Big Band de Franqueville-Saint-Pierre. L'entrée est gratuite pour tous. C'est la fin de cette rubrique. Passez une excellente journée à l'écoute des programmes de BPM.
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1: Bonjour et bienvenue dans votre rubrique emploi. On recherche un ou une auxiliaire de vie sociale à Vernon pour un CDI à temps partiel de 24 heures par semaine. Vous serez en contact avec des personnes âgées, des personnes en situation de handicap, des familles et ou des enfants. Vos missions seront les suivantes: aide à la toilette, aide à la préparation et ou la présentation des repas, soutien dans les missions d'entretien du logement et ou du linge, ou encore aide aux courses ou à l'accompagnement lors de sorties extérieures. Pour plus de renseignements, consultez l'offre numéro 207 GMNN sur le site internet www.francetravail.fr. Bonne continuation à l'écoute des programmes de BPM Vernon.
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1: Et bienvenue sur BPM. Si vous venez de nous rejoindre, c'est l'heure de votre rubrique. Que se passe-t-il près de chez vous? Après le succès de la première édition l'année dernière, les tablés de Vernon reviennent tout au long du mois de mai. Dès 18h, plusieurs quartiers de la ville accueilleront ces rendez-vous conviviaux. Le coup d'envoi a été donné à Vernonnet le 7 mai au programme Repas partagé, animation et ambiance musicale. Un événement pour se retrouver entre voisins, en famille ou entre amis et profiter des belles soirées de printemps ensemble. Rendez-vous maintenant le 14 mai à Fieschi, le 21 au Moussel, 22 au Valmeux et 28 à Maxime Marchand. Et la médiathèque de Vernon vous invite à rencontrer Jérôme, un marin passionné par la Seine et l'histoire de notre territoire, lors d'une balade éco-citoyenne le 16 mai à 15h. Cette balade d'une heure à pied débutera à la médiathèque de Vernon. Il y sera question d'histoire, de faune, de flore, d'eau, évidemment, d'énergie, de santé et de déchets avec ramassage. De bonnes chaussures sont conseillées ainsi que des poussettes pour les plus jeunes. C'est gratuit sur inscription en ligne. C'est la fin de cette rubrique. Passez une excellente journée à l'écoute des programmes de BPM.
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1: Bonjour et bienvenue dans votre rubrique emploi. On recherche un conseiller ou une conseillère en voyage à Vernon pour un CDI de 35 heures par semaine. Vous travaillerez seul en autonomie au sein d'une agence de voyage. Une bonne connaissance des logiciels professionnels de réservation est requise. Vous devez également avoir la connaissance des destinations, un sens commercial et une bonne élocution. Horaires répartis du lundi au samedi, la prise de poste est prévue fin mai 2026. Pour plus de renseignements, consultez l'offre numéro 206 XPLJ sur le site internet www.francetravail.fr. Bonne continuation à l'écoute des programmes de BPM Vernon.
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2: Et bienvenue sur BPM. Si vous venez de nous rejoindre, c'est l'heure de votre rubrique. Que se passe-t-il près de chez vous? Et on commence à Giverny. À l'occasion du centenaire de la disparition de Claude Monet, le musée des impressionnismes organise une exposition exceptionnelle consacrée aux premières années de l'artiste dans le village. De son arrivée en 1883 à la fin de l'année 1890, où il devient propriétaire de sa maison et peut entreprendre la création de son jardin. Pendant ses années fondatrices, Monet explore son nouvel environnement, coquelicots, peupliers, saules, chemins creux et collines, cours de l'Ept et de la Seine, toute une topographie façonnée par la pluie et le brouillard, le soleil et les nuages. Plus d'infos sur mdig.fr. Et puis sur le grand week-end de l'Ascension, venez profiter en famille des anciens jeux mis à votre disposition au château de Bizy. Chamboultou, pêche au canard, au laoups, tir à la corde, course de sac à patates, parcours de billes, pétanque, etc. L'association Les Lames de Bizy sera présente les 14 et 15 mai pour vous présenter l'escrime artistique avec des représentations de combats. C'est la fin de cette rubrique. Passez une excellente journée à l'écoute des programmes de BPM.
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1: Bonjour à tous, vous êtes sur BPM et aujourd'hui nous partons à la découverte du massif boisé du champ de bataille au Neubourg. Au cœur de la riche région agricole du Neubourg, ce massif boisé du champ de bataille de 250 hectares illustre à merveille le patrimoine naturel de première importance que constituent les forêts du département de l'Eure. Empruntez le parcours de découverte des espèces végétales oxygénantes à souhait. Il est amené sur 1,5 km d'allée. Les panneaux pédagogiques qui balisent le circuit permettent de mieux appréhender la faune et la flore locale, leur richesse ainsi que leur variété. L'Office de tourisme du pays du Neubourg se tient à votre disposition pour vous donner un livret pédagogique de 92 pages, idéal pour compléter votre découverte du massif. Le massif boisé du champ de bataille se situe avenue du champ de bataille au Neubourg. Et si vous souhaitez plus de renseignements, rendez-vous sur le site tourisme.paysduneubourg.fr. Bonne visite au massif boisé du champ de bataille au Neubourg et excellente journée à l'écoute des programmes de BPM.
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1: Et bienvenue sur BPM si vous venez de nous rejoindre. C'est l'heure de vous parler cinéma et aujourd'hui nous allons vous parler d'un film sorti cette semaine. C'est quoi l'amour? Lorsque Fred demande à son ex-femme Marguerite de faire annuler leur mariage à l'église pour pouvoir s'y remarier, elle se réjouit de le voir refaire sa vie. Mais ce qui devait être une simple formalité s'avère plus compliqué que prévu et va les mener jusqu'à Rome avec leurs enfants et leurs nouveaux conjoints. Un voyage haute en couleurs pour tous les membres de cette famille recomposée.
2: Moi, c'est Marguerite. Dans ma vie, il y a Sofiane et notre fille Raphaël.
3: Les petits copains, les devoirs, le sport, tout rentre pas.
4: C'est pas les petits copains, c'est le petit copain.
5: On peut pas être tous à la maison. Merci. Tu prends ça comme un exercice? C'est des choses qui arrivent.
2: Il y a aussi Léa.
6: Bon, faut que j'y aille là.
2: La fille que j'ai eue avec mon ex, Fred.
7: Toi et moi, on s'est mariés à l'église et je peux pas m'y remarier, tout simplement parce qu'on peut pas se marier deux fois à l'église.
2: Tu vas te marier?
7: Bah oui.
2: Bon, et du coup, il y a aussi Chloé,
8: la compagne de Fred.
9: Je dois signer quoi?
7: C'est un peu plus compliqué qu'une signature, mais enfin, c'est pas la mer à boire. Hein.
10: Est-ce avec lui que vous avez perdu votre virginité?
11: Il a pas arrêté de sous-entendre que j'étais une énorme pute parce que toi, t'as dit que j'avais couché avec tout le monde, à tout va.
7: Non, non, attends.
12: Qu'est-ce que tu fous avec une ultra-cato, toi?
7: Je la figure, toi.
13: C'est au Vatican que le dossier sera traité.
14: Oh, plutôt sympa comme châtiment. Un petit voyage à Rome.
15: Ça me ferait trop plaisir de venir.
16: Hein? Moi aussi, je viens.
17: Tom, il dit qu'il pourrait venir, ses parents, ils sont chauds.
18: Moi, je me débrouille super bien en italien et je connais hyper bien la ville. Je suis un super guide.
2: Ah bah oui, tu viendrais.
1: Et retrouver au cinéma-théâtre de Vernon, C'est quoi l'amour? Le diable s'habille en Prada 2, Michael ou encore Super Mario Galaxy. Excellente journée à l'écoute des programmes de BPM.
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0: 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Il est 11h. 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
1: Bonjour et bienvenue dans votre rubrique emploi. On recherche un vendeur ou une vendeuse en crèmerie fromagerie à Vernon pour un CDI de 35 heures par semaine. Vos missions seront les suivantes: mettre en place les produits sur le lieu de vente, accueillir le client, identifier ses besoins et le conseiller sur les produits et services, contrôler l'état et la conservation des produits périssables et retirer les produits impropres à la vente, renseigner le support de suivi de traçabilité des marchandises ou encore effectuer l'entretien du camion, du plan de travail et du matériel. Pour plus de renseignements, consultez l'offre numéro 207 FRPD sur le site internet www.francetravail.fr. Bonne continuation à l'écoute des programmes de BPM Vernon.
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2: Bonjour à toutes et à tous, bienvenue sur BPM si vous venez de nous rejoindre. C'est l'heure de votre émission BPM Magazine, une émission spéciale aujourd'hui autour du festival La Main dans le Chapeau qui aura lieu le 17 juin prochain aux Andelys. Nous sommes en compagnie de Jérôme Lesseur. Bonjour Jérôme.
3: Bonjour Robin, merci pour l'invitation. Comme tous les ans, BPM Radio fidèle à cette invitation pour faire la petite promotion du festival La Main dans le Chapeau.
2: Eh bien avec grand plaisir. Et tu n'es pas seul, tu es venu en compagnie de nombreux jeunes. Je te laisse un petit peu les présenter.
3: Exactement, je suis venu avec des jeunes artistes qui vont participer cette année au festival La Main dans le Chapeau et qui ont déjà participé les années précédentes. Donc je vous laisse présenter et puis un petit peu ce que vous faites au festival La Main dans le Chaapeau.
4: Bon, je m'appelle Manala Wissid, j'ai 19 ans, je fais la magie Batukada et je fais du chant avec Jérôme, donc voilà.
5: Moi je m'appelle Lina, j'ai 17 ans, je fais Batukada depuis 2 ans avec un super prof de Batukada qui s'appelle Eric Perica et il est sympa.
6: Moi je m'appelle Mathis, 17 ans, et je fais du rap.
7: Luca, du rap, ça fait 3 ans, avec Céline, du rap, et deux jeunes ne sont pas là, mais je vais dire leur nom, Quentin et Théo en plus, ils sont avec nous souvent, pour faire le rap.
3: Très bien, super, merci les jeunes. Est-ce que vous êtes content de participer au festival La Main dans le Chapeau cette année?
8: Oui, bien sûr.
3: Ouais, toujours. Ça vous plaît? Toi, Lina?
9: Ouais.
3: Ouais.
6: Comme tout le temps, hein, de toute façon.
7: Oui, ça nous plaît beaucoup.
3: Super.
2: Parce que là, en plus, c'est l'occasion aussi de le rappeler, c'est que tous les jeunes là qui sont autour de nous, Manal, Lina, Mathis, Luca, c'est des habitués aussi du festival.
6: Bien sûr.
3: Exactement, ouais, c'est des habitués. Pour le groupe de rap de Mathis et Luca, ça va être leur troisième année.
6: Oui.
3: Cette année. Et pour Lina et Manal, c'est la troisième année aussi avec la Batukada, c'est ça? Et puis pour toi, la deuxième année, Manal, pour la chorale. Ah donc là, on est entouré de jeunes artistes, hein, des artistes en herbe, comme j'aime bien dire, qui se forment aussi aux pratiques artistiques. Et puis, c'est vrai que le festival La Main dans le Chapeau, c'est le moment où on montre ses compétences sur scène, mais il ne faut pas oublier tout le travail en amont qui est fait, tout le travail tout le long de l'année, et même sur plusieurs années. Pour vous, ça fait plusieurs années que vous faites chorale ou Batukada ou le groupe de rap. Donc c'est vrai qu'on a tendance à voir le jour J, hein, pour les spectateurs, ils arrivent le jour du festival, ils vous voient sur scène.
2: Quand tout est prêt.
3: Ce jour-là, quand tout est prêt, on a l'impression que c'est magique, ça sort comme ça du chapeau, hein, pour ce festival. Mais non, en fait, c'est un long travail tout le long de l'année où tout le monde s'implique. Et puis là, c'est la petite cerise sur le gâteau, ce jour-là où on se mobilise tous sur scène et puis on bosse surtout pour se faire plaisir, quoi. Il y a toujours un petit peu de pression pour vous, je suppose, mais c'est d'abord un moment de plaisir, hein, je pense.
6: Oui, c'est plaisir. Même au début, on stresse un peu, mais après, quand c'est fait, on se lance.
3: Exactement.
2: Le plus dur, c'est de monter sur scène. Une fois qu'on est sur scène, c'est bon.
6: Ouais, c'est dur quand on est sur scène, qu'on a l'impression de voir tout le monde. Après qu'on fait, ça va. Au début, on a commencé avec Kevin, Osier Cirque. Au tout début, on a commencé Osier Cirque. Après, pendant 2 ans, on a fait Osier Cirque. Après, c'est sa belle-sœur qui l'a remplacé. Il est parti à Caen pour trouver un travail. Et voilà.
3: Effectivement, Osier Cirque a accompagné le début du groupe de rap de Mathis, Luca, Théo et Quentin. Il faut savoir qu'Osier Cirque, c'est un rappeur local. Hein, donc, il était des Andelys au départ. Hein, voilà, donc il a participé au festival aussi, lui, en tant que rappeur, au festival La Main dans le Chapeau. Et puis bon, comme nous explique Mathis, maintenant il est parti à Caen, donc il ne peut plus vous accompagner. Et donc maintenant, c'est Céline, donc de l'association Créact aux Andelys. Voilà. Qui vous accompagne sur l'écriture des textes, qu'il faut savoir aussi que le groupe donc de rap...
6: On écrit,
3: voilà.
6: On donne un thème, on se met tout d'accord dans le groupe, aussi Céline et Fabienne, notre manager, c'est avec qui nous donne des conseils, tout ça, avec Céline, et en fait on fait un thème, on écrit, et après si on va, on fait des rimes, tout ça.
7: Et là, cette année, le thème qu'on a choisi, c'est le thème d'amour, et on aura deux têtes. C'est le premier, c'est l'amour avec les filles, tout ça, et le deuxième, c'est l'amitié. Mélanger un petit peu tout pour pas faire un seul test comme on a fait tous les ans. Et là, on a mélangé plusieurs têtes à force de bien connaître tout ça. On a enchanté plusieurs. pas forcément habitué.
2: Et c'est différent, cours ou atelier je...
7: L'atelier, bah, ça, c'est 1h30 on fait, mais 1h30 on se dit, des fois on se fait 1h, on écrit tout ça, et on, après on fait 1h, on se dit, on se lance et on chante tout ça pour vraiment avoir tout ça, et après, bah, toujours, c'est toujours l'organisation, trouver le thème, de quoi ça va nous parler. Le chantage, bah, trouver une instru aussi, ça oui. prend du temps, tout ça. On se dit des fois, ça peut, on se dit pendant 17h à 18h30, on se dit, on chante, on se donne les crédits entre nous aussi. Des fois, ça arrive, les choses, les autres font pour leur donner des conseils, tout ça entre nous, on se donne aussi beaucoup de conseils. Et après, là, cette année, c'est une nouvelle chose qu'on a fait. Bah, le premier texte qu'on va chanter, on est en duo. Mm-hmm. C'est-à-dire, Mathis, lui, il est avec Théo, et moi, je suis avec Quentin. Et l'autre texte, on s'est mis un petit peu solo pour retrouver l'habitude qu'on avait en solo.
2: Et là, du coup, j'imagine que vous êtes un peu plus dans la partie répétition, préparation, en tout cas, de l'événement.
6: Oui, maintenant, on va aussi santé et aussi danser avec les filles de Céline. On a fait une chorale pour l'amour. Et oui, on répète. Même quand, sinon, on doit aussi répéter pour ne pas oublier tout ça. Non, c'est aussi bien, on écrit beaucoup. Bon, des fois, on fait 1h sans temps et 30 minutes, on peut parler. Ça dépend ouais. de comment on fait.
2: Ça non. dépend de l'avancée
6: oui.
2: aussi du travail. Et si je ne dis pas de bêtises, vous êtes sur la grande scène du coup cette année.
6: Oui, c'est la grande scène depuis là. On a su.
3: C'est ça, exactement.
7: La première année, on est arrivé.
2: Attendez, cale le micro pour Luca.
7: On était déjà sur la grande scène la première année. Et bah, après, l'année dernière, on était sur la plus petite scène. Et là, on retourne sur la grande scène.
2: Le retour.
7: Sur la grande scène.
2: À la place principale, j'ai envie de dire. Un peu la même question, du coup, pour vous, les filles, la Batucada, comment ça se passe, là, toute la préparation. Vous avez, j'imagine, des cours où vous retrouvez. Vos professeurs régulièrement?
4: Oui, tous les jeudis après-midi, on fait la Batucada. D'habitude, on fait... Parfois, notre prof, il n'est pas là, donc on s'entraîne sans lui. Et parfois, notre prof, il est là, il nous donne des nouveaux trucs à faire. On s'entraîne. Même pendant les jeudis, quand il n'est pas là, on s'entraîne. Même on s'entraîne chez nous pour réviser encore plus, pour...
2: Bien
4: mieux faire la Batucada, mieux faire devant des gens qui aiment la Batucada. On sait qu'on fait ça aussi pour la kermesse de Dame Univers, qu'on fait ça devant tout le monde, que ça amuse tout le monde à faire la fête, quand on fait des choses, ça se voit, les gens aiment les trucs qu'on fait, ça se voit, tout le monde, on voit des gens qui sourient, il y a tout le monde qui... Même à la kermesse, on a tout fait avec tout le monde, avec Jérôme, avec Isabelle, Cécile, on a fait tout le monde grâce à eux. On a fait ça devant tout le monde, même pour la main dans le chapeau, on fait encore ça devant tout le monde. Je pense qu'on sera beaucoup de gens. Et nous, ça fait le plaisir de faire la Batucada et le chant en plus, parce que le chant... On travaille aussi le vendredi, le chant, après-midi,
3: exactement.
4: Avec Jérôme, Cécile et Isabelle. On s'entraîne avec des chansons. D'abord, on révise avec toi, Jérôme. On va voir si on a bien travaillé. Il y a des chansons qui sont un peu compliquées. On travaille dur. Et après, le vendredi, quand t'es pas là, on s'entraîne quand même. Et dans ton côté aussi, je pense que tu t'entraînes aussi, Jérôme.
3: Bien sûr. Ah ouais, nous, on s'entraîne régulièrement. En fait, c'est une chorale qui réunit deux établissements. Voilà, qui réunit mon établissement, la DAPEI 27, du Dame Est et le Dame Univers d'Écouy. Hein, donc, on répète parfois chacun de notre côté et parfois, du coup, on se retrouve ensemble pour répéter tous ensemble pour être prêts le jour du festival. Je reviens un peu sur la Batucada. Est-ce que vous savez, les filles, quel instrument vous pratiquez, Manal?
4: Alors, moi, je fais la caisse claire, c'est un instrument rond. Comme un peu que dans la batterie, vous voyez, dans la batterie, je fais la caisse claire et ma meilleure amie a fait...
3: Alors attends, elle va nous le dire, Lina, quel instrument? Est-ce que tu sais, Lina, toi, quel instrument?
5: Moi, je fais les cloches à gogo.
3: Les cloches à gogo, ouais, super. Mmh. Donc la batucada, ça c'est des percussions africaines, hein. Des percussions brésiliennes, hein, c'est les percussions du Brésil et donc ça donne beaucoup envie de danser, hein. Donc il y a plein d'instruments de percussion très différents, donc vous avez tous des instruments différents et c'est de l'alliage de l'ensemble des instruments qui fait la musique et qui donne beaucoup envie effectivement de faire la fête et de danser, hein.
2: On peut relancer du coup un petit peu, parce que depuis tout à l'heure on parle avec les jeunes, la main dans le chapeau, on ne l'a pas représenté pour nos auditeurs qui ne connaîtraient peut-être pas. C'est la 4e édition cette année. Est-ce que tu peux nous expliquer ce festival? Qu'est-ce que c'est? En quoi il est particulier?
3: Ouais, alors moi j'aime bien dire le festival la main dans le chapeau, c'est ce festival qui a un petit truc en plus. Hein, voilà, nous on a des objectifs bien précis dans ce festival-là. C'est notre 4e édition, donc voilà, on commence un peu à roder un peu au travers de l'expérience, hein, notre festival. Donc c'est un festival qui réunit effectivement trois objectifs. Le premier, c'est de mettre vraiment en lumière, de mettre le projecteur sur les personnes qui sont souvent invisibilisées par la société, dont les personnes en situation de handicap. Donc voilà, on veut mettre la lumière sur leurs nombreuses compétences. Et effectivement, les scènes sont partagées après, lors de ce festival, entre différentes personnes qui font des choses artistiques, tous ensemble, tout le long de la journée. Le deuxième objectif, on a un gros village associatif. On souhaite initier les gens, le public en fait, aux arts et à la culture. Donc on a différents ateliers pour les initier aux arts et à la culture, mais les sensibiliser aussi à l'éco-responsabilité, aux gestes éco-responsables, parce que pareil, c'est quelque chose qui nous fédère, qui nous rassemble et qui nous semble important aujourd'hui. Et puis après, sensibiliser aussi le public ordinaire à la question du handicap. Donc voilà, on a plein d'ateliers, plein d'activités autour de ces trois thèmes toute la journée. Voilà. Et le dernier objectif, c'est de favoriser la cohésion sociale sur le territoire à travers une programmation, j'ai envie de dire, très éclectique. Donc cette année, effectivement, on en a un petit peu parlé, mais on pourra entendre de la batucada, on pourra entendre des percussions africaines, on pourra avoir un spectacle de cirque, on pourra avoir des chorales, on pourra avoir une harmonie junior, donc un ensemble de cuivres, il y aura de la danse, il y aura un groupe de reggae. Voilà, il y aura un groupe de rap, on en a aussi parlé. Il y aura un ensemble de musique du monde, il y aura du jazz, il y aura de la musique folk, un groupe de rock, il y aura un big band aussi. Et puis à la fin, on finira par un petit concert surprise. Mais là, si vous voulez en savoir plus pour la fin, il faudra venir le jour du festival. Mais c'est vrai que du coup, cette programmation très variée favorise aussi un public diversifié, hein, où les gens peuvent se rencontrer, ça favorise aussi la cohésion sociale sur le territoire. C'est notre dernier gros objectif. Donc c'est vrai que l'année dernière, on a fait notre plus belle édition. On a réuni 2300 visiteurs sur la journée entre midi et 21h. Voilà, on a des petits compteurs. L'entrée est gratuite, hein, nous, du festival. Mais on a des petits compteurs pour évaluer un peu notre action. Donc on était très contents d'avoir réuni 2300 visiteurs l'an passé. 250 artistes sur scène, donc 94 en situation de handicap, 77 acteurs du village associatif qui ont animé le village associatif toute la journée, donc 46 en situation de handicap. Bien sûr, on a besoin de bénévoles pour aussi contribuer à cette journée, pour que cette journée se passe bien, pour tenir un peu tous les postes clés. Donc l'année dernière, il y avait 69 bénévoles, dont 31 en situation de handicap et 6 adultes sur des parcours d'insertion. Et puis il y avait aussi le collège Roger Godot qui était présent aussi. Et puis 19 organisateurs. Bon, on est à peu près sur le même nombre d'organisateurs. Pour le reste, on va être à peu près un peu plus d'acteurs sur le village associatif. On a un gros village associatif cette année, à peu près le même nombre de bénévoles. Et puis les spectateurs, on compte sur vous effectivement pour dépasser notre record de 2300 spectateurs. Voilà, on espère effectivement avoir le soleil et dépasser encore ce record de 2300 spectateurs de l'année dernière.
2: Tu parlais du collège Roger Godot qui était venu l'année dernière, qui reviendra à nouveau cette année, qui sera aussi acteur.
3: Tout à fait. Alors là, on est très contents. Le collège Roger Godot, qui est un collège qui est tout près d'où on fait le festival, qui est au parc Nicolas Poussin et au stade Lucien Goubert. C'est juste le collège qui est à côté. Et on est contents, de les accueillir tout à fait cette année. Donc, il y aura une équipe de bénévoles qui va proposer notamment des tatouages éphémères au public. Donc, les enfants qui ont envie de se faire un petit tatouage éphémère pourront aller voir les collégiens. Et puis cette année, il y a le professeur de musique qui se mobilise et qui a monté un petit groupe avec des jeunes artistes du collège qui seront là. Et puis il anime aussi une chorale au collège. Et nous, on aura des jeunes aussi d'établissement qui seront sans doute intégrés dans cette chorale aussi. Donc ils vont jouer aussi sur la grande scène, comme notre groupe de rap. Ils iront jouer sur la grande scène avec leur professeur de musique. Donc on est très contents de les accueillir cette année. C'est une première pour eux. Donc j'ai hâte de les voir aussi sur scène en représentation.
2: Donc ça, c'est prévu pour toute l'après-midi, donc le festival La Main dans le Chapeau, le mercredi 17 juin au parc Nicolas Poussin, tu le disais, de 12h à 23h.
3: Exactement, donc pour rappel, l'entrée est gratuite, donc n'hésitez pas à venir, même pour faire une petite visite, venir passer une demi-heure, même une heure, voilà, venir faire un petit saut, bah, si ça vous plaît, vous resterez plus longtemps. Mais voilà, faut pas hésiter à venir, entrée gratuite, tous les concerts sont gratuits. L'ensemble du village et des animations sont gratuites. J'en parlerai un petit peu tout à l'heure pour vous dire un petit peu rapidement tout ce qu'il y a. Mais il y aura encore beaucoup de choses cette année pour s'initier aux arts, à la culture, pour sensibiliser aux gestes éco-responsables, pour découvrir un peu aussi le monde de handicap. Voilà, j'en parlerai un petit peu plus longuement tout à l'heure. Donc voilà, tout est gratuit, donc n'hésitez pas à venir. On a aussi deux bars sur place. Voilà, un bar avec alcool, un bar sans alcool. Donc voilà, vous pouvez vous restaurer sur place. Il y a aussi toujours trois food trucks qui sont sur place. Pareil, de la cuisine très variée. On a notre crêpier qui est toujours là, notre fabricant de burgers qui est très bon, qui est toujours là. Et repas africains avec Dovi aussi, hein, qui était déjà là l'an passé. Donc voilà, eux, ils sont toujours présents. Des sucreries, nous, c'est nous qui faisons les sucreries cette année. Tout ce qui est gâteau, pâtisserie, vous pouvez venir aussi acheter à notre stand. Parce que ça soutient aussi le festival, je ne l'ai pas dit cette année, mais... Voilà, une journée comme ça, bah, ça coûte de l'argent, que ce soit les ingé-sons, que ce soit tout le matériel qui est mobilisé, les artistes aussi locaux qu'on essaye de défrayer, hein, c'est des petits défraiements. Mais bon, cette année, vu la conjoncture économique, voilà, je ne veux pas faire pleurer dans les chaumières, mais c'est un petit peu difficile cette année financièrement. On a moins de financeurs privés. Voilà, donc si vous voulez soutenir le festival, n'hésitez pas à aller aussi. Voilà, nous, on a juste deux moyens, c'est nos pâtisseries. Qu'on vend, et puis les deux bars qui sont actifs, donc voilà, c'est le seul moyen pour nous de faire rentrer un petit peu d'argent. Puis on a la boutique aussi, La Main dans le Chapeau, où on vend nos t-shirts aussi du festival. Aussi, ça permet aussi de soutenir le festival, de repartir avec un petit souvenir, un petit t-shirt, et puis de nous soutenir financièrement aussi, c'est important. Si on veut que ça perdure, que cette action perdure et existe. Quoi.
2: Et de permettre de pouvoir organiser la 5e édition l'année prochaine. Tu parlais du programme du coup sur la journée, bah, dis-nous un petit peu de qu'est-ce qu'il y a. Qu'est-ce qu'il y a de prévu tout au long de cette journée?
3: Alors, les concerts, faudra pas arriver tard. Nous, on ouvre à midi, on ferme à 23h, mais les premiers concerts commencent à midi 15. Voilà, donc après, il y a des concerts tout le long de la journée, enfin, des concerts ou des spectacles, soit spectacle de cirque, soit de la batucada, soit de la danse, soit des chorales, soit de l'harmonie junior, soit des groupes de reggae, comme j'ai dit tout à l'heure, des groupes de rap, bref, je vais pas revenir. Mais en tout cas, ça commence à midi 15. Et ça finit à 23h et c'est non-stop. Il y a de la musique tout le temps, entre trois scènes qui se passent la main, voilà, entre le parc et le stade Lucien Goubert. Donc voilà, il ne faudra pas arriver en retard. Midi 15, premier spectacle, c'est une batucada qui commence, qui viendra de Gournay. Vous avez des concurrents, il n'y a pas que la Magic Batouk, il y a aussi la Vivio Batucada qui vient de Gournay. C'est eux qui vont commencer le festival cette année. Puis nous, la chorale, on enchaîne juste derrière et puis après, ça n'arrête pas jusqu'à 23h. Concernant le village associatif, lui, il va ouvrir à 14h jusqu'à 18h. Donc là, on a 4h dans l'après-midi. Voilà, pour voir plein de choses, découvrir plein de choses. Donc bien sûr, il y a une exposition d'artistes. Voilà, cette année, nous, on a mené aussi un travail avec le musée Nicolas Poussin, avec des jeunes de mon établissement, où on a représenté, les jeunes ont choisi de représenter les Andelys, représenter leur ville. Voilà, ils ont choisi un élément, voilà, celui qu'ils voulaient. Évidemment, le Château Gaillard ressort... Mais il y a d'autres surprises aussi, hein, j'en dis pas plus, vous viendrez découvrir l'exposition. Il y a d'autres artistes aussi qui vont venir exposer voilà, des œuvres d'art. Et puis ça va être aussi en association donc avec le musée Nicolas Poussin, hein, des Andelys. Donc voilà, vous pourrez découvrir une expo. Il y aura aussi fabrication d'instruments de musique avec Amédicord, une association à côté de Rouen, de Louviers je crois, qui viendra fabriquer des instruments de musique, notamment des instruments africains. Voilà, il y aura de l'initiation à la peinture, pour ceux qui veulent faire de la peinture. Il y aura une démonstration de street art avec La Boucle, un artiste bien connu dans notre région normande. Il y aura une initiation au graphe avec Anto. Il y aura de l'initiation au cirque, ça sera avec moi et un autre collègue. Donc si on veut s'initier aux arts du cirque, et ben voilà, ça sera le moment de venir essayer de jongler, de venir essayer de l'équilibre. Il y aura de la mobilité douce, donc du vélo. Là, il y aura quelque chose de très sympa, c'est la première fois cette année, une expérience sonore à un établissement qui vient de Granville avec un instrument qui s'appelle un baopao. Donc là, je vous laisse découvrir, pour aller voir aussi sur Internet, c'est un arc en fait musical avec un laser. Et si on vient couper le laser, ça déclenche une séquence sonore. Donc voilà, il faudra venir découvrir. Il y aura un espace bien-être avec du Qigong. On pourra jouer librement du Ngoni, c'est la harpe africaine. Il y aura de la réflexologie et des massages. Il y aura aussi une œuvre collective d'art plastique, donc chacun pourra venir aussi participer à cette œuvre collective, laisser sa petite trace. Il y aura du hand art, de la création végétale. Il y aura de l'origami. Il y aura de la sensibilisation aux outils de communication, la CAA, la communication alternative augmentée. Il y aura une sensibilisation au langage des signes français, donc pour les personnes malentendantes. Donc on pourra s'initier aux gestes de la langue des signes. Il y aura du tatouage et des perles. Ça, c'est justement le collège Roger Godot qui sera là, enfin des jeunes du collège Roger Godot qui animera ce stand. Il y aura l'outil en main aussi de Louvier et des Andlis qui viendra présenter leur association et puis apprendre à fabriquer et à réparer des objets par soi-même. Ça, c'est tout ce qui est éco-responsabilité. Il y aura la boutique de jeux de société, pour ceux qui le connaissent, avec Clément, la boutique de jeux de société des Andlis. Donc chacun, vous pourrez jouer aux jeux de société avec Clément qui vous expliquera un peu les règles. Et puis Clément vendra aussi dans notre boutique, la main dans le chapeau, ses jeux de société à lui. Il y aura un stand de maquillage avec cette année, c'est notre plus important financeur privé qui sera le Crédit Mutuel. Voilà, avec les conseillères du Crédit Mutuel. Mais cette année, elles ne seront pas derrière leur guichet pour faire des crédits, mais elles font du maquillage pour les enfants. Voilà, c'est assez original. Il y aura une sensibilisation pour apprendre à mieux trier ses déchets avec le SIGOM. Apprentissage de la couture avec l'association À Tout Vapeur. Il y aura fabrication de petits bracelets en cuir et de vanneries avec l'établissement l'AMS Saint-Martin des Trépanis, mais qui sont aussi à Vernon. Alors là, il y a le Kokedama. Alors ça, c'est fabriquer des boules végétales. C'est un art japonais. Et une fabrication d'hôtels à insectes. Donc ça, c'est plutôt la version écologique avec les papillons blancs de l'heure de Pont-Audemer. Il y aura l'ASCA qui sera présent aussi avec des petits chatons, voilà, pour faire des petits câlins aux chats. Et puis présenter aussi son action et voilà, de la stérilisation des chats. Ça aussi, c'est gestes d'éco-responsabilité. Il y aura fabrication de marque-pages avec l'association APER de Tilly. Évidemment, notre boutique, la main dans le chapeau, où voilà, il y aura sans doute l'établissement des couilles qui vont vendre le Dame Univers des couilles, pardon, qui vont vendre des choses, voilà, des petits objets, bah aussi pour financer, parce qu'ils nous financent aussi, hein, financer un petit peu leur caisse pour proposer des actions pour les jeunes, des voyages, le festival La Main dans le Chapeau, ils participent aussi au financement, donc voilà, c'est toujours important de les soutenir. Nous, dans la boutique, on vendra nos petits gobelets, si vous voulez soutenir La Main dans le Chapeau, nos petits Zeco Cup et nos t-shirts. Voilà, la nouvelle collection des t-shirts cette année. Voilà, donc il ne faudra pas hésiter à venir à la boutique. Clément vendra ses jeux de société. Sans doute, des artistes vendront aussi leur CD. On a toujours notre pôle santé avec l'association Adissa et des infirmières de nos établissements. Alors, le pôle santé est divisé en deux parties. Un pôle prévention par Adissa et l'association Abri. C'est tout ce que, bah voilà,

0: bu trop d'alcool, essayer de suivre un parcours, ben on voit que c'est pas facile, qu'on perd beaucoup de moyens dans ce cas-là. Donc voilà, tout ce qui est un peu prévention. Et puis un pôle soin. Donc là, c'est vraiment, on a nos infirmières, si jamais vous avez un petit coup de chaud, un petit coup de pas bien, un petit coup d'hypoglycémie ou des choses comme ça, ben on a des infirmières sur place, hein, voilà, qui peuvent vous rassurer, vous réconforter et surtout vous soigner. Les food trucks, j'en ai un petit peu parlé tout à l'heure. Donc, 3 food trucks, plus nous qui tenons un stand de pâtisserie. Donc, voilà, vous pouvez vous restaurer sur place. Et puis, nos 2 bars, un bar avec alcool et un bar sans alcool. Voilà, on y tient aussi. Et puis, bien sûr, qu'avec des boissons locales. Hein. Nous, on ne vend pas de Fanta ou de choses comme ça, des boissons sucrées, gazeuses. Voilà, ça reste un lieu d'éducation, notre festival, donc on y tient aussi.
1: La main dans le chapeau, donc le mercredi 17 juin de midi à 23h au parc Nicolas Poussin. On va conclure un petit peu avec vous, Manal, Lina, Mathis, Luca. Qu'est-ce qu'on peut vous souhaiter là pour le 17 juin? Comment vous le sentez?
2: Très bien, on le sent très bien. On espère qu'il y ait beaucoup de monde qui va venir. On sent vraiment très bien, j'espère qu'il y aura beaucoup de monde. Puisque l'année dernière, on va essayer d'être un positif. On a eu combien de
0: 2300 l'année dernière, on va essayer de passer cet objectif en affaire, en croisant les doigts.
2: Ouais, on va essayer. Après, on essaie de toujours atteindre un objectif. Toujours, on essaye.
1: En faisant du mieux qu'on peut faire.
2: Oui, mieux.
1: Il n'y aura pas de regret de toute façon.
2: Non. Après, il y aura beaucoup. J'espère qu'il y aura aussi du monde. Il y a aussi beaucoup. On pourra dire qu'il y a aussi des. Que nous, on est aussi un groupe.
0: Le nom de votre groupe, c'est ça?
2: Oui.
0: Section.
2: Ce sont Aterna. Un groupe de rappeurs. Ce sont Aterna. Ouais, mais tout le monde était d'accord. Et voilà.
1: Il n'y a plus qu'à maintenant.
2: Oui.
1: Et vous, les filles, vous le sentez comment?
3: Ben nous, on va s'amuser, on va rigoler avec tout le monde. On va faire plaisir à tout le monde parce que on est là pour faire amuser tout le monde. On va s'éclater avec tout le monde, même avec Jérôme, on va chanter devant des gens, on va faire plaisir à des gens, même avec des chansons qu'ils aiment bien, peut-être.
0: Bien sûr.
3: On ne sait pas, peut-être. On verra. Mais nous, avec notre prof, notre Majid Batoukada, maintenant on va réviser beaucoup pour mieux faire. On va réussir jusqu'au bout.
4: Et nous, les rappeurs, quoi, vous pouvez nous voir chanter. On chante à 17h15 au cas où. On chante à 17h15 au cas où. Vous pouvez nous voir sur la grande scène.
0: Alors du coup, je vais juste reprendre un petit peu. Moi, ce que je dis souvent pour les jeunes qui participent à la main dans le chapeau, au festival à la main dans le chapeau, c'est d'abord se faire plaisir. En fait, quand on se fait plaisir sur scène, on ne se met pas la pression. On a le droit à l'erreur, on a le droit de se tromper, même quand on est sur scène. Mais l'important, c'est de dégager de l'énergie et de transmettre de l'émotion. En fait, quand on transmet et qu'on envoie de l'émotion au public, le public le reçoit et ça donne le sourire, ça donne envie de danser, ça donne envie de partager, ça donne de la joie. Et c'est ça le principal, c'est de passer un bon moment ensemble, voilà, de s'amuser, de rigoler, de se faire plaisir. Hein, tout ce que vous avez dit, c'est tout ça qui est important. Mmh. Ina, tu veux aller nous rajouter un petit quelque chose?
5: Mais en fait, la main dans le chapeau, c'est... Nous, on fait les Batoukada, c'est pour avoir participé
3: les autres
5: à venir faire la main dans le chapeau avec nous.
0: Eh oui, exactement. Hein. On espère que tous vos copains, vos amis viendra vous voir, vos familles aussi. Hein. Je sais que cette année, Lina, il y a ta famille qui va venir. C'est chouette tout ça. Ah, donc c'est vraiment un moment de partage tous ensemble. Quoi, hein. Voilà, donc on est assez confiants pour cette année. Juste ce qu'on craint toujours, c'est la pluie. Donc ce qu'on veut, juste qu'on commande, c'est le soleil. Une belle journée ensoleillée, on sait que tout le reste, ça va bien se passer.
3: Ça, je suis d'accord, mais on verra s'il y a de la pluie. On a la foi, si on n'a pas de pluie, ça va, on a la chance.
0: C'est ça, mais on se fera plaisir même sous la pluie, on fera quand même la fête. Par contre, il y aura moins de public, on sait que sous la pluie, on ne battra pas notre objectif de 2300 personnes, ça c'est sûr.
1: Mais il fera beau, j'annonce.
0: Mais
1: voilà.
0: Oui.
1: Rendez-vous le 17 juin au parc Nicolas Poussin des Andelys, de midi à 23h. Merci beaucoup à vous cinq d'être venus nous parler du festival et de vos activités.
3: Avec plaisir.
0: Et merci à BPM Radio qui sera aussi présent cette année pour la première année au festival. C'est vrai que j'ai oublié de le dire tout à l'heure dans le village associatif, mais dans notre village associatif, on a la chance cette année d'avoir BPM Radio. Donc encore merci, un grand merci à BPM Radio 99.3 de Vernon.
1: Et bien avec grand plaisir, on se retrouve le 17 juin. C'est tout pour votre émission BPM Magazine. On repart.

0: 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Très belle journée à l'écoute des programmes de BPM.
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1: Bonjour et bienvenue dans votre rubrique emploi. On recherche un ou une auxiliaire de vie sociale à Vernon pour un CDI à temps partiel de 24 heures par semaine. Vous serez en contact avec des personnes âgées, des personnes en situation de handicap, des familles et ou des enfants. Vos missions seront les suivantes: aide à la toilette, aide à la préparation et ou la présentation des repas, soutien dans les missions d'entretien du logement et ou du linge, ou encore aide aux courses ou à l'accompagnement lors de sorties extérieures. Pour plus de renseignements, consultez l'offre au numéro 207 GMNN sur le site internet www.francetravail.fr. Bonne continuation à l'écoute des programmes de BPM Vernon.
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1: Et bienvenue sur BPM si vous venez de nous rejoindre. C'est l'heure de votre rubrique « Que se passe-t-il près de chez vous ?». L'association Le Crochet a le plaisir de vous annoncer la 5e édition de son île aux merveilles, les 16 et 17 mai de 14h à 17h sur les bords de Seine à Vernon. En partenariat avec le réseau des médiathèques Seine-Normandie Agglomération, la ludothèque Au fil du jeu, l'association Lire et faire lire, la librairie Cerise et Moineau, Carrefour, Vernon, vous y retrouverez des contes animés en musique, du Kamishibai, le bateau pirate, découverte de la littérature jeunesse, des ateliers créatifs, des jeux en bois et des histoires qui voyagent en lecture audio. Pour entrer sur l'île, rien de plus simple, déguisez-vous en pirate ou ayez au moins un accessoire pirate. Les musiciens et chanteurs du Big Band du Conservatoire interprètent les grands classiques du jazz le 22 mai à 19h à la salle Viking de l'espace Philippe-Auguste de Vernon. Un temps festif autour d'un verre pour vous faire swinguer, bouger, chanter, avec en invité le Big Band de Franqueville-Saint-Pierre. L'entrée est gratuite pour tous. C'est la fin de cette rubrique. Passez une excellente journée à l'écoute des programmes de BPM.
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1: Bonjour et bienvenue dans votre rubrique emploi. On recherche un laveur ou une laveuse de vitres à Douin pour un CDI de 35 heures par semaine. Vos missions seront les suivantes: garantir la propreté des locaux chez le client, utiliser correctement les produits et outils fournis ou encore respecter les protocoles d'hygiène et de sécurité. Pour plus de renseignements, consultez l'offre numéro 206 MMTV sur le site internet www.francetravail.fr. Bonne continuation à l'écoute des programmes de BPM Vernon.
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2: Et bienvenue sur BPM. Si vous venez de nous rejoindre, c'est l'heure de votre rubrique. Que se passe-t-il près de chez vous? Après le succès de la première édition l'année dernière, les tablés de Vernon reviennent tout au long du mois de mai. Dès 18h, plusieurs quartiers de la ville accueilleront ces rendez-vous conviviaux. Le coup d'envoi a été donné à Vernonnet le 7 mai au programme Repas partagé, animation et ambiance musicale. Un événement pour se retrouver entre voisins, en famille ou entre amis et profiter des belles soirées de printemps ensemble. Rendez-vous maintenant le 14 mai à Fieschi, le 21 au Moussel, 22 au Valmeux et 28 à Maxime Marchand. Et la médiathèque de Vernon vous invite à rencontrer Jérôme, un marin passionné par la Seine et l'histoire de notre territoire, lors d'une balade éco-citoyenne le 16 mai à 15h. Cette balade d'une heure à pied débutera à la médiathèque de Vernon. Il y sera question d'histoire, de faune, de flore, d'eau, évidemment, d'énergie, de santé et de déchets avec ramassage. De bonnes chaussures sont conseillées ainsi que des poussettes pour les plus jeunes. C'est gratuit sur inscription en ligne. C'est la fin de cette rubrique. Passez une excellente journée à l'écoute des programmes de BPM.

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0: 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Il est 14h.
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1: Et vous écoutez BPM, c'est l'heure de votre rubrique « Que se passe-t-il près de chez vous ?» La seconde édition du Festival de musique baroque aux Andelys aura lieu jusqu'au 7 juin à la Collégiale Notre-Dame et au Centre paroissial des Andelys. Plongez au cœur de l'élégance et de l'émotion avec la deuxième édition du Festival de musique baroque des Andelys porté par l'association Les Amis des Orgues des Andelys. Cet événement célèbre la richesse du patrimoine musical des 16e et 17e siècles dans le cadre prestigieux de la Collégiale Notre-Dame et du Centre paroissial. Retrouvez toute la programmation sur la page Hello Asso de l'association Les Amis des Orgues des Andelys. Et puis après Sagny l'Orgueilleux, l'association La Maison pour Tous vous invite à sa traditionnelle foire à tout le dimanche 17 mai. Que vous soyez chasseur de trésors ou que vous souhaitiez vider vos placards, c'est le rendez-vous convivial à ne pas manquer. Rendez-vous le dimanche 17 mai de 8h à 18h sur la place du village de Pressani l'Orgueilleux. Tarif exposant 3 euros le mètre linéaire avec un forfait avantageux 10 euros les 4 mètres. C'est la fin de cette rubrique. Passez une excellente journée à l'écoute des programmes de BPM.
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1: Et bienvenue sur BPM si vous venez de nous rejoindre. C'est l'heure de votre rubrique « Que se passe-t-il près de chez vous ?». L'association Le Crochet a le plaisir de vous annoncer la 5e édition de son île aux merveilles, les 16 et 17 mai de 14h à 17h sur les bords de Seine à Vernon. En partenariat avec le réseau des médiathèques Seine-Normandie Agglomération, la ludothèque Au fil du jeu, l'association Lire et faire lire, la librairie Cerise et Moineau, Carrefour Vernon, vous y retrouverez des contes animés en musique, du Camille Shibai, le bateau pirate, découverte de la littérature jeunesse, des ateliers créatifs, des jeux en bois et des histoires qui voyagent en lecture audio. Pour entrer sur l'île, rien de plus simple, déguisez-vous en pirate ou ayez au moins un accessoire pirate. Les musiciens et chanteurs du Big Band du Conservatoire interprètent les grands classiques du jazz le 22 mai à 19h à la salle Viking de l'espace Philippe-Auguste de Vernon. Un temps festif autour d'un verre pour vous faire swinguer, bouger, chanter avec en invité le Big Band de Franqueville-Saint-Pierre. L'entrée est gratuite pour tous. C'est la fin de cette rubrique. Passez une excellente journée à l'écoute des programmes de BPM.

0: 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Il est 15h. 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
1: Bienvenue sur BPM si vous venez de nous rejoindre. C'est l'heure de votre émission. Émission un petit peu spéciale aujourd'hui puisqu'on est en compagnie de Mickaël et Laurence Mattiazzi. Bonjour à vous deux.
2: Bonjour.
3: Bonjour.
1: Alors vous représentez tous les deux l'association Verity Productions et surtout un gros événement à venir, Leur Voix Gospel Festival. On en parlera tout au long de cette émission. Alors avant de parler de ça, on va quand même s'intéresser un petit peu à vous deux. Est-ce que vous pouvez vous présenter pour nos auditeurs? Qui êtes-vous? On commence avec toi, Laurence.
3: Alors je suis Laurence Mattiazzi, je suis chanteuse. Coach vocale et je gère avec Mickaël la chorale Vernon Gospel depuis qu'on est arrivé 2010, je crois.
2: Oui. C'est ça, elle a oublié de dire que c'était ma femme aussi.
3: Oui, c'est mon mari.
1: C'est important de le dire.
2: C'est important.
1: Même question un petit peu du coup, Mickaël. Donc toi, tu es le mari déjà.
2: Voilà,
1: la première
2: bien joué.
1: Info.
2: Donc moi, voilà, je dirige aussi avec Laurence toute l'asso et puis je suis aussi musicien, chanteur, producteur. Donc voilà.
1: Et cet amour, cette passion pour la musique que vous avez tous les deux, ça vous vient d'où?
3: Alors pour moi, ça me vient de toute ma famille, tout l'environnement dans lequel j'ai grandi. Et ma mère qui nous a fait chanter très très jeune. Depuis petite, ma mère elle me fait chanter, même si je ne voulais pas. Mais depuis toute petite en fait.
1: Et maintenant tu veux bien.
3: Et maintenant ouais, j'aime
2: c'est
3: bien.
2: C'est un peu ton métier.
1: Et toi Mickaël, du coup un peu la même question.
2: Eh ben non, moi j'étais pas né dans une famille mélomane. Donc j'ai appris le piano à l'âge de 6 ans, j'ai fait le conservatoire et après j'ai fait mon chemin quoi.
1: Ouais, t'as fait ça dans ton coin.
2: Dans mon coin, voilà.
1: Et le gospel, tiens, même question, parce qu'on a parlé chanson, on a parlé musique, mais le gospel, ça vient d'où, cet amour du gospel, j'imagine aussi, du coup, côté famille?
3: C'est ça, côté famille. Donc, ma mère nous est chantée, ma mère était chanteuse dans l'église, et puis on chantait aussi à l'église, donc moi, c'est vraiment, j'ai baigné dans la musique gospel depuis toute petite.
1: Qu'est-ce que ça représente pour toi, du coup, le gospel, qu'est-ce que ça dégage en fait au final?
3: Alors pour moi personnellement, ça représente ma foi et que j'exprime en chantant et ma reconnaissance que je chante et c'est tout ce que c'est pour moi le gospel.
1: Le gospel est très lié à la religion.
3: Ouais. Ça va ensemble. Ouais. Gospel, ça veut dire évangile. Après, on peut faire des sonorités gospel. Sans non plus avoir de chansons qui parlent de religion. On peut avoir des sonorités gospel, mais le gospel est lié à la religion.
1: Et du coup, pour toi, Mickaël, le gospel, comment est-ce que tu t'es lancé aussi dans cette aventure?
2: Tout pareil. Non. Comme j'ai dit, je ne suis pas né dans une famille de musiciens. Donc du coup, je suis allé à l'église à l'âge de 12-13 ans, je crois, si ma mémoire est bonne. Et donc c'est là où j'ai aussi découvert le gospel. Découvrir aussi la foi et c'est ça qui m'anime aujourd'hui et c'est une musique vraiment et une histoire vraiment passionnante quoi.
1: On peut en parler un petit peu rapidement, alors évidemment pas tout retracer, mais l'histoire du gospel justement, ça vient un peu d'où au final?
3: Alors l'histoire du gospel elle vient de loin. En musique, on va dire, c'est l'histoire des esclaves, en fait. Noirs qui chantaient les textes bibliques pour pouvoir supporter un petit peu leurs conditions. Et ils les chantaient avec foi, espérance. Et ils chantaient ces textes qui étaient déjà écrits. Et puis, alors, il y a eu le négro spiritual d'abord, et puis ça évolue en gospel, qui perdure aujourd'hui et qui évolue encore aujourd'hui.
2: Exactement.
1: Ce qui est intéressant, ce que tu disais, du coup, ça vient de cette partie esclavage, donc il y a toute la partie en plus de foi et ce côté un peu résistance, résilience que les peuples noirs ont pu avec tout ce que le peuple noir a pu subir sur ces années là quoi. D'où la force du gospel et du coup vous avez décidé en arrivant à Vernon de vous lancer dans une aventure comme ça associative avec les différentes écoles de gospel. Comment est-ce que ça s'est créé du coup? Là il y a pas mal d'années du coup maintenant.
2: On est arrivé sur Vernon en 2010 et effectivement on a créé l'école en 2010 aussi. Et donc parce que on voulait aussi amener aussi ce style et développer aussi un peu cette musique, en tout cas sur la région. Et puis, bah, depuis ce temps-là, on évolue. On a pas mal d'élèves, tout ça. Et puis, bah, ce projet qu'on avait aussi depuis tant d'années, mais qui là aujourd'hui naît.
1: Eh ben abordons-le justement ce projet. Merci pour la transition.
2: Ah,
1: c'est
2: voilà.
1: Exactement ce que j'allais aborder.
2: Exactement.
1: C'est parfait. J'ai cru que tu avais lu mes fiches. Mickaël Laurence, donc vous organisez donc là votre propre festival, l'Heure Voix Gospel Festival, qui aura lieu donc du 5 au 7 juin prochain. Expliquez-nous déjà d'où ça vient, cette volonté de créer un festival. On en a parlé juste avant de se lancer. Ça remonte déjà l'idée.
3: Ouais, ça remonte. Comme disait Mickaël tout à l'heure, on est arrivé ici à Vernon en 2010 et on faisait du gospel déjà avant. Mmh. Et donc, on s'est dit plutôt que de repartir sur Paris, faire des allers-retours, pourquoi pas créer quelque chose ici. Et les choses évoluant, on s'est aussi dit à un moment, mais ce serait bien d'avoir un festival où est-ce qu'on inviterait aussi des artistes talentueux qui font du gospel. Au début, c'était vraiment que du gospel. Vulgariser un peu cette musique dans la région.
1: Voilà. Et avec cette volonté, du coup, une fois que tout allait bien, donc de se lancer dans cette création d'un festival, comment est-ce qu'on prépare justement, comment est-ce qu'on organise un tel festival? C'est quand même pas mal de choses à mettre en place, j'imagine, en amont.
2: On s'entoure de bonnes personnes aussi, parce qu'effectivement, on peut pas gérer ça tout seul. Mais on a déjà l'idée, on a déjà la vision, et puis après. On a la chance aussi d'avoir beaucoup de contacts aussi, nous, de notre côté. Donc, du coup, ça ouvre des portes.
1: Ouais.
2: Et puis, voilà. Et puis, après, on peut organiser cette première édition.
3: C'est beaucoup de réunions, beaucoup de brainstorming. oui, comme disait Mickaël, on s'entoure. Donc, des gens, nous, on sait chanter, on sait gérer une association. Mais il y a des gens qui savent organiser, qui savent communiquer. Des gens qui ont des contacts aussi avec les mairies, avec les salles. Donc, on s'entoure de bonnes personnes.
1: Et c'était tout de suite un choix aussi de. Comme évidemment, vous êtes installé à Vernon depuis 2010, comme on l'a dit, mais de rester du coup dans le coin, de créer quelque chose vraiment pour le territoire.
3: Oui.
2: Exactement.
3: Oui, c'était une volonté. Et puis, de commencer ici. Et puis, on espère élargir, mais toujours en restant sur Vernon. Élargir le festival.
1: Je dis peut-être une bêtise, probablement d'ailleurs. c'est un des premiers festivals de gospel qu'on a dans le département, ou j'ai pas l'impression d'en avoir vu.
2: Je pense que oui.
3: Oui.
2: Je pense que oui. C'est vraiment très novateur là pour le coup.
3: Ouais.
1: Donc là, c'est quand même pas mal de l'annoncer. En tout cas, c'est sûr que c'est le premier ici sur Vernon et sur Saint-Marcel. Je lisais dans le communiqué de presse, on peut lire « Le gospel devient une force vivante qui invite à d'autres univers musicaux à le rejoindre ». C'est ce côté-là aussi un peu de créer des rencontres presque impromptues avec la création de ce festival.
3: Oui, tout à fait. Comme je disais tout à l'heure, au début c'était vraiment que du gospel. Et au fur et à mesure, dans la réflexion, on s'est dit que tout comme on arrivait ici, il n'y avait pas tellement de gospel, voire pas du tout. Il y a d'autres musiques aussi qui ont besoin d'être découvertes ici dans la région. Et donc on les invite à ce festival aussi, donc pour la première édition, on les invite aussi à ce festival.
2: Avec une ligne directrice quand même, c'est-à-dire qu'il faut que ça soit basé sur la voix.
1: Oui.
2: Voilà, la voix chantée, la voix vraiment mise en avant. Quoi.
3: Oui.
1: C'est ça aussi la force du gospel, ces sonorités qui peuvent être aussi un peu reprises au final dans beaucoup de genres musicaux.
3: Oui. Ouais, ouais. Le gospel a un son particulier, les harmonies, les couleurs de voix aussi qui sont rondes et qui sont chaudes, assez puissantes, et qui sont reprises depuis quelques années, avec plusieurs artistes internationaux qui font des arrangements gospel sur leurs morceaux.
1: Et qui sont souvent forts en émotion quand on le prend.
3: Ouais.
1: On le prend, quoi.
3: Ouais.
1: On le prend vraiment.
3: Ouais. C'est toute une émotion, le gospel. C'est pas juste un peu. C'est toute une vibration. Ça nous fait vibrer à l'intérieur.
1: Et puis j'imagine que c'est des deux côtés, quand on chante et quand on est dans le public, en fait.
2: Exactement.
3: Ouais. Ouais. Ouais, ouais.
1: Il y a ce double échange vécu par tout le monde. Et du coup, donc, on l'a dit, leur voix gospel festival qui aura lieu du 5 au 7 juin sur Saint-Marcel et Vernon. Donc, on a trois jours, trois dates.
3: Oui.
1: Deux au théâtre Guy Gambu de Saint-Marcel. On va commencer par celle du vendredi 5 juin. Je le vois noter une immersion au cœur du gospel local. Parlez-nous un petit peu du coup du 5 juin. Qu'est-ce qui va se passer?
3: Le 5 juin, c'est une soirée avec Vernon Gospel, donc le groupe gospel de Vernon, donc notre chorale. Et on va passer une superbe soirée avec nos élèves, Gospel Mantois aussi, qui va les rejoindre, et Cœur Gospel, la chorale gospel d'Épône. Donc on va passer une très bonne soirée ensemble, sur un programme qu'ils ont appris toute l'année, et qu'ils sont très fiers de restituer pour lors du festival.
2: Alors on va faire un concert avec les musiciens, oui. et il y aura à peu près 80 choristes à peu près, oui. Donc trois chorales réunies donc au théâtre, et ça va être super.
3: Trois chorales avec des identités différentes.
2: Exactement.
3: Et qui vont se rejoindre sur certains morceaux pour l'unité.
1: Quand tu dis trois identités différentes, comme qu'est-ce que ça signifie en fait au final? Comment est-ce qu'on... Il y a différentes sortes de gospel, j'imagine, forcément, mais comment est-ce qu'on le différencie un petit peu le tout?
3: Alors, pour Vernon Gospel, leur identité, on va dire, c'est le gospel vraiment en anglais.
1: Ok.
3: Quasiment, exclusivement en anglais, avec des chants aussi un petit peu rythme africain. Il y a Gospel Mantois, c'est vraiment du chant que en français. Et c'est plus du worship gospel, on va dire. Le gospel qui sort des églises d'aujourd'hui, on va dire. Voilà.
1: Un peu plus actuel.
3: Un peu plus actuel. Cœur Gospel d'Épône, c'est du gospel plus, un peu plus traditionnel. Voilà. Et donc, chaque chorale apprend un programme au niveau de ce style-là. Et sur certains morceaux, ils chantent ensemble et c'est magnifique.
1: Ce qui est intéressant dans ce que tu disais, le gospel en français, c'est peut-être ce qu'on connaît un peu moins.
3: Oui.
1: C'est vrai que quand on parle gospel, on pense tout de suite au son anglais, à ces images qu'on a pu voir dans des films ou dans la vie de tous les jours, dans des églises aux États-Unis, oui, par exemple. C'est super intéressant de le noter, que le gospel en français, il existe.
3: Oui, il existe en fait, parce que le gospel, il a besoin d'être chanté aussi dans notre langue maternelle pour qu'on puisse le vivre aussi pleinement. Ceux qui ont besoin de le vivre pleinement, et Gospel Mantois ont besoin de le vivre pleinement dans toute son entièreté, et les chants qu'ils chantent, ils le vivent aussi. Donc c'est pour ça que Vernon Gospel, Gospel Mantois, pardon, c'est vraiment que, enfin, quasiment que du gospel en français.
1: Et donc ça sera pour le vendredi 5 juin, ces trois chorales qui seront réunies au Centre Culturel Guy Gambu de Saint-Marcel, et ça sera à partir de quelle heure?
2: À 20h30.
1: À 20h30. Et le lendemain, on reste toujours du côté du théâtre Guy Gambu de Saint-Marcel, un peu différent du coup. Parlez-nous du coup de ce qui va se passer le samedi 6 juin.
2: Alors, c'est le groupe So Gospel qui est né depuis 2009, et depuis cette date, on a fait pas mal de concerts, pas mal de tournées. On a fait, je crois, plus de 600 concerts. On a rassemblé plus de 180 000 personnes. Et donc là, ce sont des professionnels. Et puis plusieurs d'entre nous ont chanté avec Céline Dion, Chimène Badi, Abel Bent, et tant d'autres.
1: Stevie Wonder aussi.
2: Stevie Wonder, exactement. On a fait pas mal de choses.
1: C'est quand même des sacrés noms, on va pas se mentir.
2: ouais. Alors, ce qui est bien avec ce gospel, c'est un collectif d'artistes, donc on se réunit vraiment pour un seul but. Donc, du coup, le gospel, so gospel. Et puis, que dire de plus?
3: Le concert du samedi 6, c'est vraiment un show, un spectacle.
2: C'est ça.
3: Son, lumière, c'est vraiment un spectacle dans son entièreté, en fait. Dans son ensemble.
1: C'est ce que je vois, une soirée festive, fédératrice. Ouais. C'est un événement qui va être convivial, familial aussi.
3: Oui.
2: Un vrai voyage.
1: Un vrai voyage.
2: Un vrai voyage dans le gospel, oui.
1: Et qui va pouvoir... donc avoir lieu, lui, le samedi 6 juin, donc toujours au Centre Culturel Guy Gambu de Saint-Marcel, 20h30 aussi également.
3: 20h30, oui.
1: Et on enchaînera le lendemain. Cette fois, on bouge un petit peu de Saint-Marcel, on revient sur Vernon, l'église Saint-Nicolas de Vernonnet, et Je crois qu'on va même parler un petit peu corse.
3: Oui, oui, oui, oui.
2: Même peut-être le chanter d'ailleurs.
1: Même le chanter, ouais. J'espère que ça sera pas moi qui vais te parler le corse parce que c'est mal barré. Parlez-nous du coup du dimanche 7 juin. Déjà, c'est à quelle heure pour le dimanche ?
2: C'est pareil, c'est aussi à 20h30.
1: C'est aussi à 20h30.
2: Voilà. On voulait justement, dans le but du festival, de pouvoir élargir et d'inviter justement donc ce groupe corse qui s'appelle Astronda. Et qui, donc, ils viennent directement de Paris, sauf un, qui vient directement de Corse. Donc là, on va vibrer, on va entendre vraiment des chants a cappella sans instrument. Donc on connaît hein, déjà la puissance du chant corse.
1: Ouais.
2: Donc du coup, c'est vraiment une invitation, c'est une belle invitation. Et puis on va vraiment se réjouir de les accueillir en tout cas.
3: Ouais, et c'est pour ça qu'on a choisi aussi l'église de Vernounet pour mettre en valeur leur voix a cappella dans la résonance en fait de l'église.
1: Comment est-ce que s'est faite du coup cette découverte avec ce groupe corse?
2: Vas-y.
3: On cherchait des artistes à inviter qui avaient une autre couleur que le gospel. On cherchait des artistes et puis on a cherché avec notre équipe. Et puis, un de nos collaborateurs nous a dit, mais ceux-là, ils sont très bons. On les a écoutés. Moi, personnellement, le chant corse, j'avais entendu un petit peu, mais je ne connaissais pas vraiment. Et c'est vrai qu'ils sont impressionnants. Donc, on les a invités et ils étaient ravis de l'invitation.
2: Ils ont tous dit oui, ouais. Super, on vient. Pas de problème, quoi.
1: Mais c'est ce qui est rentré dans ce qu'on disait tout à l'heure, le côté un peu mélange des genres, mais en gardant cette force vocale.
2: Exactement, exactement.
1: Donc, ça va être... Un très beau moment à découvrir le dimanche 7 juin avec ce groupe corse. Le festival donc on l'a dit du 5 au 7 juin. Évidemment, il y a la billetterie. Comment est-ce qu'on fait pour prendre nos places pour un des trois, voire les trois jours?
3: Alors il y a la possibilité de prendre des places sur notre site internet, sur véritéproduction.fr. Et donc là, vous avez tous les choix. Le concert du 5, du 6 ou du 7, soit deux concerts ou soit entre les trois concerts. Donc vous avez trois passes, donc vous avez le choix. Donc il n'y a pas de raison de ne pas être là.
1: Et il n'y a pas que le site internet, hein, si je ne dis pas de bêtises.
3: Il n'y a pas que le site internet.
2: Non, vous pouvez également trouver vos places à la FNAC, Carrefour, Leclerc. Voilà.
3: Sur tous les points de vente habituels.
1: Et puis on pourra retrouver aussi toutes les informations sur les différents réseaux sociaux, pardon, oui. Que ça soit de l'asso, que ça soit aussi du festival qui ont été créés pour le festival. Hein.
3: Oui,
2: exactement.
1: Donc pour leur voix gospel festival, un petit mot pour conclure. Évidemment, dans les actualités de l'association, j'imagine que c'est la plus grosse, que c'est celle qui vous prend en tout cas le plus de temps depuis quelques mois. Est-ce qu'il y a des choses à venir également par la suite? J'imagine qu'on s'arrête pas dès le 7 juin. On va repartir à fond après.
3: On repart à fond après. Vernon Gospel aura quelques dates aussi qu'on vous communiquera après le festival sur Vernon, quelques dates. Et So Gospel part en tournée du 20 juillet au 9 août. Mm-hmm. Un peu partout en France, surtout dans le Nord. On reste un peu dans le Nord là cette année. Et donc là, toutes les infos, elles sont aussi sur Vérité et sur sogospel.fr.
1: Donc n'hésitez pas à venir vous renseigner et surtout n'hésitez pas à venir au festival Leur Voix Gospel Festival du 5 au 7 juin. Michael et Laurence, merci beaucoup.
2: Merci à toi.
3: Merci à toi.
1: Avec grand plaisir. Merci donc de nous avoir parlé de votre association hein, Verity Production et puis également donc de ce festival de gospel à venir sur Vernon et Saint-Marcel. C'est la fin de cette émission. Excellente journée à l'écoute des programmes de BPM.
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1: Bonjour et bienvenue dans votre rubrique emploi. On recherche un opticien ou une opticienne à Vernon pour un CDI de 39 heures par semaine. Vos missions seront les suivantes: accueil et conseil des clients, vente de produits d'optique, réalisation des montages et réglages de lunettes ou encore gestion des commandes et des stocks. Pour plus de renseignements, consultez l'offre numéro 206 QLPC sur le site internet www.francetravail.fr. Bonne continuation à l'écoute des programmes de BPM Vernon.
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